0: Vous voilà. Venez, venez, venez. Suivez-moi, je vous prie.
1: Chef Remy is waiting for you. This way.
0: Qu'attendez-vous?
1: Oh, here they are, Remy.
0: Des invités pour le dîner.
2: Yes, but what to prepare? Hein? Pour le repas idéal. Coq au vin? Non. A simple omelet? Too simple.
0: Voilà.
2: Mais oui, that's it.
3: Vite, par ici.
4: Bon travail.
2: Cette nourriture est pour nos invités, pas pour vous. Hey guys, the food is for them, not you. Meal?
5: Enlevé.
6: Prochaine garniture, j'envoie.

0: quatre côtes pour la 12. Une à point, une bleue et une saignante.
1: Oui, petit chef.
0: Il va aussi me falloir rapidement quatre ratatouilles.

0: son de retour.
1: Enfin.
2: Hey, thanks for coming, everyone. Vous serez toujours les bienvenus, cher Amy. À bientôt et bon appétit. Et Mio? Oh. Au revoir.
3: Si vous restez à la traîne, vous ne verrez jamais ce qui vous attend.

0: Vous voilà. Venez, venez, venez. Suivez-moi, je vous prie.
1: Chef Remy is waiting for you. This way.
0: Qu'attendez-vous?
1: Oh, here they are, Remy.
0: Des invités pour le dîner.
2: Yes, but what to prepare? Hein? Pour le repas idéal. Coco vin? Non. A simple omelet? Too simple.
0: Voilà.
2: Mais oui, that's it.
3: Trois salades composites. Attention.
4: Trois composites. Trois composites.
5: Par ici.
6: Bon travail.
2: Cette nourriture est pour nos invités, pas pour vous.
7: Hey guys, the food is for them, not you.
2: Neo.
8: Ah! 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
9: Ah! Table 7, 3 salades composées, j'envoie.
10: Et nous formons deux amorces. Dépêche-toi.
11: Enlevez.
10: La prochaine garniture, j'envoie.
5: Dépêchez-vous, par ici. Go, go.

0: votre côte pour la 12. Une à point, une bleue et une saignante.
1: Oui, petit chef.
0: Il va aussi me falloir rapidement 4 ratatouilles.

0: prompt retour.
1: Enfin.
2: Hey, thanks for coming, everyone. Vous serez toujours les bienvenus, cher Amy. À bientôt et bon appétit. Et Mio? Au revoir.
3: Si vous restez à la traîne, vous ne verrez jamais ce qui vous attend.
4: Au revoir.